0: Mesdames et messieurs, fidèles auditeurs de FM Nocina, bonjour et bienvenue à cette première édition du journal Parlé de ce dimanche 6 septembre 2026. Voici le sommaire. La Ganée de Boué a été célébrée hier samedi à Gamia en présence des rois, de dignitaires et des autorités communales. Plusieurs activités culturelles ont marqué cette célébration. La Fédération nationale des coopératives villageoises de producteurs de coton entame sa tournée de sensibilisation dans les champs de coton. Ce samedi, la délégation était à Gamia, dans la commune de Bembereke. Et puis en RDC, une fête de mariage a viré au drame dans la nuit du vendredi 4 au samedi 5 septembre à Kinshasa, après qu'un incendie s'est déclaré dans une salle du premier étage d'un bâtiment commercial, faisant au moins 22 morts et plusieurs blessés. C'est l'essentiel en titre de cette édition, mise en onde par Yaru Yereku. Et pour la présentation, je suis Abbas Zato. La Ganée de Boué a été célébrée ce samedi à Gamia, dans la commune de Bembereke. Cette fête traditionnelle a réuni des rois, des dignitaires, autorités communales et populations autour des valeurs culturelles et de l'identité du peuple. Au programme, plusieurs activités culturelles ont marqué cette célébration, notamment les démonstrations équestres et les différentes manifestations traditionnelles. Une occasion pour les participants de valoriser le patrimoine culturel et de renforcer les liens entre les communautés. Le président de la Fédération nationale des coopératives villageoises de producteurs de coton du Bénin était ce samedi 5 septembre dans le champ des producteurs de coton de la commune de Bembereke. Une visite d'appui-conseil destinée à sensibiliser les producteurs sur les bonnes pratiques d'entretien des champs et les accompagner pour une meilleure croissance des plants de cotonniers. C'était en présence de notre reporter Emmanuel Capochichi.
1: Le président de la FNCVPC, accompagné des techniciens de la Direction départementale de l'agriculture, de l'élevage et de la pêche, de l'ATDA, de l'AIC ainsi que des responsables de l'UCOM CVPC de Bembereke, est allé à la rencontre des producteurs. À Gamia, dans la commune de Bembereke, la délégation s'est rendue dans le champ de Tingui Abou, une parcelle de 7 hectares. Gane Biobadou Tamou, président de la FNCVPC, sur l'objectif de la visite.
2: Le coton est le plus grand plant parasitaire. Il faut un suivi rigoureux pour que tout marche bien. Nous constatons le retour de la deuxième génération des hélicos verpa. Ces hélicos verpa, aujourd'hui, ils sont accompagnés de jacides. Et prioritairement, il faut dire qu'ils apparaissent en grand nombre dans ce mois de septembre. Pour réussir la culture de coton, à travers le point de départ jusqu'à la date d'aujourd'hui, il faut passer dans les exploitations, expliquer les différents produits que les producteurs doivent traiter.
1: Pour les responsables de la filière, un champ bien entretenu offre de meilleures chances d'obtenir un rendement satisfaisant à la récolte. Docteur Alassane Mané Amadou, délégué de l'AIC, rappelle les méthodes du traitement.
3: Donc nous demandons aux producteurs de suivre les conseils donnés par l'encadrement en traitant à la bonne heure, éviter de traiter pendant les heures chaudes de la journée, à savoir de 12h30 à 15h30, il ne faut pas traiter parce que le vent, qui est le moteur du traitement en ce moment, n'est pas stable. Il faut aussi éviter de traiter très tôt, au moment où on a encore la rosée sur les feuilles. Les bonnes heures de traitement, c'est de 8h30, 9h à midi, 12h30 maximum, le matin et les soirs, de 16h à 17h30 en moyenne.
1: Le président de la FNCVPC invite les producteurs à accorder une attention particulière à l'entretien de leurs champs. Gane Biobadou Tamou.
2: On peut fumer une tonne d'engrais dans un hectare. Si le traitement n'est pas suivi, c'est que c'est une perte totale. Je vais leur faire comprendre, la feuille du cotonnier, on ne mange pas. On n'en fait rien. Nous avions besoin des capsules, des fruits du cotonnier. Par conséquent, nous devons suivre rigoureusement nos traitements, tels que c'est conseillé. Le minimum du traitement phytosanitaire sur le cotonnier, c'est 7. Donc je les appelle. Le Jacobia Super Nous avions l'obligation de le traiter. C'est pour sauvegarder la bonne portée de nos plants, des capsules, des fleurs, des boutons fleuraux qui sont chargés dans le cotonnier.
1: Propriétaire du champ visité, Tsingy Abou partage ses impressions sur cette visite des responsables de la filière cotonnière.
4: Ils sont venus avec les producteurs et les CA, les conseillers agricoles, pour nous conseiller comment cet an-ci, parce que nous sommes dans le mois de septembre, c'est dans le mois de septembre que les ravageurs qui arrachent le coton sont tellement nombreux. Ils sont venus pour nous sensibiliser, pour qu'on puisse faire le dernier traitement qui reste. Nous, les producteurs, on a bien écouté leurs conseils. Et on fera tout possible pour qu'on puisse pratiquer.
1: Cette visite d'appui conseil suivait donc un accompagnement de proximité pour encourager les producteurs à redoubler d'efforts dans l'entretien de leurs champs. L'objectif reste le même, préserver les plants de cotonnier et permettre aux producteurs d'espérer de meilleurs résultats au terme de la campagne.
0: Merci Emmanuel Capochichi pour le reportage. Place maintenant aux nouvelles au plan national. Le ministre de l'enseignement secondaire, Adeyemi Clément Kouchade, a poursuivi vendredi dernier sa tournée de prise de contact avec les acteurs du système éducatif. Après le Koufo et le Mono, il était dans les départements de l'Oumé et du Plateau pour échanger sur les difficultés et les priorités du secteur. À Porto-Novo, notamment au lycée Bianzin et au lycée de jeunes filles Tofa Premier, les acteurs ont évoqué plusieurs préoccupations, dont le manque d'enseignants, de salles de classe et de bibliothèques, les effectifs élevés ainsi que les conditions de travail des enseignants. Au lycée technique de Paubet, les échanges ont également porté sur le recrutement de nouveaux enseignants, la formation continue du personnel et le renforcement des équipements informatiques. Face à ces préoccupations, le ministre Adeyemi Clément Kouchade a rassuré les acteurs de la détermination du gouvernement à améliorer les conditions de travail et les performances du système éducatif. Il a appelé à privilégier le dialogue et la concertation afin de relever les défis du secteur et préparer une rentrée scolaire réussie et apaisée. La tournée ministérielle se poursuivra dans les départements du Zou, Colline et du Septentrion. Parlons fiscalité à présent. Au Bénin, les contribuables dont l'identifiant fiscal unique IFU est désactivé seront automatiquement soumis à un prélèvement de 5% au titre de l'acompte sur impôt assis sur les bénéfices à compter du lundi 7 septembre 2026. Selon le matinal, cette mesure concerne notamment les personnes morales, les entreprises individuelles et les professions libérale. Le prélèvement de 5% sera appliqué directement sur les factures normalisées. À travers cette disposition, la Direction générale des impôts entend pousser les contribuables concernés à régulariser leur situation fiscale et renforcer par la même occasion le civisme fiscal. Il est 7h23 à Bembreke, place à l'actualité internationale. En RDC, une fête de mariage a tourné au drame dans la nuit du vendredi 4 au samedi 5 septembre à Kinshasa. Un incendie s'est déclaré dans une salle faisant 22 morts et plusieurs blessés. Les pompiers sont intervenus dans la nuit pour secourir les victimes. Au lendemain du drame, la police technique et scientifique a effectué les premières constatations sur les lieux. Le bilan reste provisoire alors que plusieurs blessés sont toujours pris en charge dans différents hôpitaux de Kinshasa. Toujours en RDC, l'épidémie d'Ebola a déjà fait plus de 3000 morts sur plus de 6000 cas recensés. Le virus touche désormais 60 zones de santé dans 6 provinces avec l'Ituri parmi les plus touchées. Face à cette progression, le gouvernement congolais a lancé vendredi dernier à Kinshasa un nouveau plan de riposte baptisé Une Santé, prévu pour durer 180 jours et estimé à environ 733 milliards de francs CFA. Ce programme vise à freiner la transmission du virus et à réduire le nombre de décès. Au Yémen, près de 200 personnes ont été tuées dans de violents affrontements entre les forces pro-gouvernementales et les rebelles houthis depuis le jeudi 3 septembre 2026. Parmi les victimes figurent des civils. Hier samedi, plus de 60 personnes ont encore été tuées, dont 26 soldats gouvernementaux et 31 combattants houthis. Les prochaines heures sont jugées décisives alors que les rebelles cherchent notamment à couper l'accès à la ville portuaire de Moka, contrôlée par le gouvernement. Place aux nouvelles sportives.
5: Le sport.

Après un temps réglementaire très disputé, les deux équipes étaient à 32 buts partout. Il a donc fallu passer par les prolongations pour que les Amazones prennent le contrôle. Le Bénin est désormais à une seule victoire du sacre continental. Mesdames et messieurs, c'est sur ces informations sportives que se referme ce journal. Mais avant de prendre congé de vous, le rappel des titres. La gagnée de Bouet a été célébrée hier samedi à Gamia en présence des rois, des dignitaires et des autorités communales. Plusieurs activités culturelles ont marqué cette célébration. La Fédération nationale des coopératives villageoises de producteurs de coton entame sa tournée de sensibilisation dans les champs de coton. Ce samedi, la délégation était à Gamia dans la commune de Bembéréké. En RDC, une fête de mariage a viré au drame dans la nuit du vendredi 4 au samedi 5 septembre à Kinshasa, après qu'un incendie s'est déclaré dans une salle au premier étage d'un bâtiment commercial, faisant au moins 22 morts et plusieurs blessés. Ainsi se referme cette première édition du journal Parler, mise en onde par Yaro Yereku. Et pour la présentation, je suis Abbas Zato. Merci de nous avoir suivis et d'ici là, portez-vous bien.

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Le directeur du CEG Bembeleke porte à la connaissance des parents d'élèves, des tuteurs et élèves conformément aux instructions de l'État que la pré-rentrée est fixée au lundi 7 septembre 2026. Cette journée sera consacrée au nettoyage général du collège, à l'inscription des nouveaux élèves. Après la semaine de la pré-rentrée, l'inscription des nouveaux élèves ne sera possible que les mercredis et vendredis à partir de 15h. Les cours démarreront effectivement la première journée de la rentrée fixée le lundi 14 septembre 2026. Les listes des anciens élèves et les emplois de temps seront affichées devant les salles de classe dans la semaine de la pré-rentrée. Le directeur compte sur le sens habituel du respect des normes de tous les acteurs de l'éducation et sur la mobilisation de tous pour une rentrée scolaire réussie. Ibrahim Pira Samba, directeur du CEG Bembeleke, a signé ce communiqué.

0: Mesdames et messieurs, ainsi s'achève la lecture des communiqués. Merci pour votre attention et portez-vous bien.
1: 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Merci mon roi. 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
1: un mot en français sina unegi qu'est-ce que vous avez à dire par rapport à cette à ce parcours rituel et à cette gamme
0: vraiment je ne ferai que féliciter les gens me féliciter moi-même parce que dans le parcours rituel quand je tourne dos je regarde derrière vraiment j'ai un sentiment de joie. J'ai constaté que la dynastie Tosu a commencé à se réunir, a commencé à se connaître pour soulever haut et la tête de la dynastie. Je remercie Dieu, je salue aussi les maires, le maire et ses conseillers, et le préfet, les choses, comment dirais-je, la vice-présidente qui est arrivée à assister à notre gagné. Vraiment, je suis très très content. Je peux même dire que c'est le président lui-même qui a assisté à la gagné de Bois. La vice-présidente est là, le président, elle est venue à la place, je peux dire, elle est venue à la place du président. Donc, elle a représenté le président et elle s'est représentée elle-même. Donc, je suis content. Les paysans, les transporteurs, les commerçants, et tous, sans vous oublier la radio. Si la GANI s'est bien organisée, s'est bien passée, ce n'est pas votre compétence. C'est vous qui pouvez nous rehausser et vous pouvez aussi nous rabattre. J'ai constaté que vous nous avez soulevé en haut. Donc, c'est pourquoi je salue le directeur de la radio, tous les radios, télévisions qui sont arrivées pour la GANI. Je les salue eux tous. C'est pas eux qui peuvent, le monde peut connaître si Bosnon n'est pas capable de faire la GANI et il n'a pas la possibilité, c'est-à-dire l'état de santé ne lui permet pas de faire la GANI. Il a son frère Aoulé qui peut assister à la GANI. Oui. L'effort de sécurité soit long.
1: Merci beaucoup.
0: L'effort de sécurité.
1: Merci.
0: Et les chasseurs.
1: Merci. Yeah, ça sera tout le monsieur to game. Oui, on est sinon. Et sinon on est qui, bien il sera qui paye. Ça sera game. c'est comme un ouais d'avoir une braga.
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0: Okay, là, non, je sais quand je suis là, je vais vous souci. Les gars sont son état, mais ils sont, les gars sont son état, vous savez, comme vous voulez, moi, ouais, mais. Vous souci, qui est l'homme de la rombe de la guerre, mon ami, ça, qui est l'homme de la Simon, des mêmes, oui, mais.
1: I don't know.

0: 60 village ici sur ça 200 ça va prendre le temps il va s'en demander ça il va
1: Non, ça sera tout, directeur, on va pour le cas.

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0: Mesdames et messieurs, fidèles auditeurs de FM Nocina, à nouveau bonjour et bienvenue à cette deuxième édition du journal Parler. Voici le sommaire. La Gannée de Bouin a été célébrée hier samedi à Gamia en présence des rois, des dignitaires et des autorités communales. Plusieurs activités culturelles ont marqué cette célébration. La Fédération nationale des coopératives villageoises de producteurs de coton entame sa tournée de sensibilisation dans les champs de coton. Ce samedi, la délégation était à Gamia, dans la commune de Bembereke. Et en République démocratique du Congo, l'épidémie d'Ebola continue de susciter l'inquiétude face à la progression du virus. Le gouvernement congolais a lancé un nouveau plan de riposte. D'autres informations viendront meubler ce journal mis en onde par Ali Omer Salihou pour la présentation. Je suis Abbas Zato. La Gannée de Bouin a été célébrée hier samedi à Gamia dans la commune de Bembereke. Cette fête traditionnelle a réuni des rois, des dignitaires, les autorités à divers niveaux et la population autour des valeurs culturelles et de l'identité du peuple. Au programme, plusieurs activités culturelles ont marqué cette célébration, notamment les démonstrations équestres et les différentes manifestations traditionnelles. Une occasion pour les participants de valoriser le patrimoine culturel et de renforcer les liens entre les communautés. Suivons quelques impressions du roi de Sinandé après le parcours rituel.
1: Nos impressions sont les bonnes, d'autant plus que ce que nous sommes venus faire, c'est avoir les bénédictions de Sa Majesté Kosari, roi de Bouin. Il a fait le parcours rituel sain et sauf. Au retour de ce parcours rituel qui a été effectué sans incident, les bénédictions sont exaucées et nous les avons reçues. Et en tant que tel, nous allons implorer Dieu les mains des entrailles qui nous amène à bon port pour l'année prochaine. Que les récoltes soient meilleures par rapport à ce que nous avons connu cette année. Dans l'essentiel, nous n'avons pas beaucoup de choses. Certes, la pluviométrie veut gêner la suite des festivités. C'est ce que nous souhaitons. Nous souhaitons cela pour que tout ce que nous avons mis en terre nous apporte le meilleur. Je vous remercie.
0: C'était le roi de Sinandé au micro de Guerra Orugonro, Gané. Le président de la Fédération nationale des coopératives villageoises de production de coton du Bénin était ce samedi 5 septembre dans les champs des producteurs de coton de la commune de Bembereke. Une visite d'appui conseil destinée à sensibiliser les producteurs sur les bonnes pratiques d'entretien des champs et les accompagner pour une meilleure croissance des plants de cotonniers. C'était en présence de notre reporter Emmanuel Capochiché.
2: Le président de la FNCVPC, accompagné des techniciens de la direction départementale de l'agriculture, de l'élevage et de la pêche, de l'ATDA, de l'AIC ainsi que des responsables de l'UCOM CVPC de Bembereke, est allé à la rencontre des producteurs. À Gamian, dans la commune de Bembereke, la délégation s'est rendue dans le champ de Tingui Abou, une parcelle de 7 hectares. Gane Biobadou Tamou, président de la FNCVPC, sur l'objectif de la visite.
3: Le coton est le plus grand plant parasitaire. Il faut un suivi rigoureux pour que tout marche bien. Nous constatons le retour de la deuxième génération des hélicoverpas. Ces hélicoverpas, aujourd'hui, ils sont accompagnés des jacines. Et prioritairement, il faut dire qu'ils apparaissent en grand nombre dans ce mois de septembre. Pour réussir la culture de coton, à travers le point de départ jusqu'à la date d'aujourd'hui, il faut passer dans les exploitations, expliquer les différents produits que les producteurs doivent traiter.
2: Pour les responsables de la filière, un champ bien entretenu offre de meilleures chances d'obtenir un rendement satisfaisant à la récolte. Docteur Alassane Mané Amadou, délégué de l'AIC, rappelle les méthodes du traitement.
4: Donc nous demandons aux producteurs de suivre les conseils donnés par l'encadrement en traitant à la bonne heure, éviter de traiter pendant les heures chaudes de la journée, à savoir de 12h30 à 15h30, il ne faut pas traiter parce que le vent, qui est le moteur du traitement en ce moment, n'est pas stable. Il faut aussi éviter de traiter très tôt au moment où on a encore la rosée sur les feuilles. Les bonnes heures de traitement, c'est de 8h30, 9h. À midi, 12h30 maximum, le matin et les soirs, de 16h à 17h30 en moyenne.
2: Le président de la FNCVPC invite les producteurs à accorder une attention particulière à l'entretien de leurs champs. Ganibio Badou Tamou.
3: On peut fumer une tonne d'engrais dans un hectare. Si le traitement n'est pas suivi, c'est que c'est une perte totale. Je vais leur faire comprendre, la feuille du cotonnier, on ne mange pas. On n'en fait rien. Nous avions besoin des capsules, des fruits du cotonnier. Par conséquent, nous devons suivre rigoureusement nos traitements, tels que c'est conseillé. Le minimum du traitement phytosanitaire sur le cotonnier, c'est 7. Donc, je les appelle. Le Jacobien Super, nous avions l'obligation de le traiter. C'est pour sauvegarder la bonne portée de nos plants, des capsules, des fleurs, des boutons fleuraux qui sont chargés dans le cotonnier.
2: Propriétaire du champ visité, Tsingy Abou, partage ses impressions sur cette visite des responsables de la filière cotonnière.
5: Ils sont venus avec les producteurs et les CA, les conseillers agricoles, pour nous conseiller comment cette année-ci, parce que nous sommes dans le mois de septembre, c'est dans le mois de septembre que les ravageurs qui arrachent le coton sont tellement nombreux. Ils sont venus pour nous sensibiliser, pour qu'on puisse faire le dernier traitement qui reste. Nous, les producteurs, on a bien écouté leurs conseils. Et on fera tout possible pour qu'on puisse pratiquer.
2: Cette visite d'appui conseil suivait donc un accompagnement de proximité pour encourager les producteurs à redoubler d'efforts dans l'entretien de leurs champs. L'objectif reste le même, préserver les plants de cotonnier et permettre aux producteurs d'espérer de meilleurs résultats au terme de la campagne.
0: Merci Emmanuel Capochichi pour le reportage. Place maintenant aux nouvelles au plan national. Le ministre de l'enseignement secondaire Adeyemi Clément Kouchade a poursuivi hier vendredi sa tournée de prise de contact avec les acteurs du système éducatif. Après le Koufo et le Mono, il était dans les départements de l'Ouémé et du Plateau pour échanger sur les difficultés et les priorités du secteur. À Porto-Novo, notamment au lycée Bianzin et au lycée des jeunes filles Tofa Premier, les acteurs ont évoqué plusieurs préoccupations, dont le manque d'enseignants, de salles de classe et de bibliothèques, les effectifs élevés ainsi que les conditions de travail des enseignants. Au lycée technique de Paubert, les échanges ont également porté sur le recrutement de nouveaux enseignants, la formation continue du personnel et le renforcement des équipements informatiques. Face à ces préoccupations, le ministre Adeyemi Clément Kouchade a rassuré les acteurs de la détermination du gouvernement à améliorer les conditions du travail et les performances du système éducatif. Il a appelé à privilégier le dialogue et la concertation afin de relever les défis du secteur et préparer une rentrée scolaire réussie et apaisée. La tournée ministérielle se poursuivra dans les départements du Zou-Colline et du Septentrion. Parlons fiscalité à présent. Au Bénin, les contribuables dont l'identifiant fiscal unique IFU est désactivé seront automatiquement soumis à un prélèvement de 5% au titre de l'acompte sur impôt assis sur les bénéfices à compter du lundi 7 septembre 2026. Selon le matinal, cette mesure concerne notamment les personnes morales, les entreprises individuelles et les professions libérales. Le prélèvement de 5% sera appliqué directement sur leurs factures normalisées. À travers cette disposition, la Direction générale des impôts entend pousser les contribuables concernés à régulariser leur situation fiscale et renforcer par la même occasion le civisme fiscal. À Tanguieta, un accident de la circulation s'est produit hier samedi sur la route inter-État reliant Natitengo à Porga dans le département de l'Atakora. Selon la radio rurale locale de Tanguieta, un camion chargé de vivres du programme alimentaire mondial a perdu le contrôle dans la descente du village de Kosso dans l'arrondissement de Kotiako, à une dizaine de kilomètres du centre-ville de Tanguieta. Les denrées transportées étaient destinées à l'approvisionnement des écoles bénéficiaires du programme national de cantine scolaire dans la région. Aucune perte en vies humaines n'est à déplorer. Toutefois, l'accident a occasionné d'importants dégâts matériels. Le conducteur grièvement blessé a été évacué d'urgence vers l'hôpital Saint-Jean-de-Dieu de Tanguieta. La police républicaine s'est rendue sur les lieux pour sécuriser le périmètre en attendant qu'une solution soit trouvée pour le transfert des vivres. Il est 13h42 à Bimbereke, place à l'actualité internationale. En RDC, une fête de mariage a tourné au drame dans la nuit du vendredi 4 au samedi 5 septembre à Kinshasa. Un incendie s'est déclaré dans une salle faisant 22 morts et plusieurs blessés. Les pompiers ont intervenu dans la nuit pour secourir les victimes. Au lendemain du drame, la police technique et scientifique a effectué les premières constatations sur les lieux. Le bilan reste provisoire alors que plusieurs blessés sont toujours pris en charge dans différents hôpitaux de Kinshasa. Toujours en RDC, l'épidémie d'Ebola a déjà fait plus de 3000 morts sur plus de 6000 cas recensés. Le virus touche désormais 60 zones de santé dans 6 provinces avec l'Ituri parmi les plus touchées. Face à cette progression, le gouvernement congolais a lancé vendredi dernier à Kinshasa un nouveau plan de riposte baptisé « Une santé ». Prévu pour durer 180 jours et estimé à environ 733 milliards de francs CFA, ce programme vise à freiner la transmission du virus et à réduire le nombre de décès. Au Yémen, près de 200 personnes ont été tuées dans de violents affrontements entre les forces pro-gouvernementales et les rebelles houthis depuis le jeudi 3 septembre 2026. Parmi les victimes figurent des civils. Hier samedi, plus de 60 personnes ont encore été tuées, dont 26 soldats gouvernementaux et 31 combattants houthis. Les prochaines heures sont jugées décisives, alors que les rebelles cherchent notamment à couper l'accès à la ville portuaire de Moka, contrôlée par le gouvernement. Place aux nouvelles sportives.
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0: La Coupe du monde féminine des moins de 20 ans a démarré hier samedi avec l'entrée en lice du Bénin face au Mexique. Menées 2-0, les Amazones du Bénin ont réussi à revenir au score grâce à leurs atouts offensifs numéro 1, Romain Gandounou. Auteur d'un doublé grâce à ce match nul, le Bénin repart avec un point pour son entrée en lice dans cette Coupe du monde féminine U20. En handball également, les couleurs nationales ont été défendues. Les Amazones du Bénin ont décroché hier samedi à Ouagadougou leur billet pour la grande finale de l'IHF Nation Trophy. Face au Nigeria, les Béninoises se sont imposées au terme d'un duel sur le score de 38-37. Après un temps réglementaire très disputé, les deux équipes étaient à 33-33. Il a donc fallu passer par les prolongations pour que les Amazones prennent le contrôle et le Bénin est désormais à une seule victoire du sacre continental. Mesdames et messieurs, c'est sur ces informations sportives que se referme ce journal. Mais avant de prendre congé de vous, le rappel des titres. La Gani de bois a été célébrée hier samedi à Gamia en présence des rois, des dignitaires et des autorités communales. Plusieurs activités culturelles ont marqué cette célébration. La Fédération nationale des coopératives villageoises de producteurs de coton entame sa tournée de sensibilisation dans les champs de coton. Ce samedi, la délégation était à Gamia dans la commune de Bembereke. En République démocratique du Congo, l'épidémie d'Ebola continue de susciter l'inquiétude face à la progression du virus. Le gouvernement congolais a lancé un nouveau plan de riposte. Ainsi se referme cette édition d'actualité mise en onde par Ali Omer Salihou. Et pour la présentation, je suis Abbas Zato.

Le parler, voici le sommaire. La gagnée de bois a été célébrée hier samedi à Gamia en présence des rois, de dignitaires et des autorités à divers niveaux. Plusieurs activités culturelles ont marqué cette célébration. Accident de circulation à Tangueta, un camion chargé de vivres du Programme alimentaire mondial a fait une sortie de route hier samedi sur la route inter-État reliant Natitengo à Porga. Plusieurs dégâts ont été enregistrés. Et puis au Sénégal, plus de 200 personnes sont descendues dans les rues hier samedi pour dénoncer la hausse des prix des biens et services. Une mobilisation qui intervient dans le cadre de la campagne 30 jours pour le juste prix, portée par un collectif d'influenceurs et de citoyens. D'autres informations viendront meubler ce journal mis en onde par Inoussa Bokor. Et pour la présentation, je suis Abbas Zato. La gagnée de bois a été célébrée hier samedi à Gamia, dans la commune de Bembereke. Cette fête traditionnelle a réuni rois, dignitaires, les autres.

0: Université, Foucault Sari, roi de Bouet. Il a fait le parcours rituel sain et sauf. Au retour de ce parcours rituel, qui a été effectué sans incident, les bénédictions sont exaucées et nous les avons reçues. Et en tant que tel, nous allons implorer Dieu les mains des entrées qui nous amènent à bon port pour l'année prochaine. Que les récoltes soient meilleures par rapport à ce que nous avons connu cette année. Dans l'essentiel, nous n'avons pas beaucoup de choses. Certes, la pluviométrie veut gêner la suite des festivités. C'est ce que nous souhaitons. Nous souhaitons cela pour que tout ce que nous avons mis en terre nous apporte le meilleur. Je vous remercie.
1: C'était donc le roi de Sinandé au micro de Guerra Orogonro, Gané. Place maintenant aux nouvelles au plan national. Au Bénin, les contribuables dont l'identifiant fiscal unique IFU est désactivé seront automatiquement soumis à un prélèvement de 5% au titre de l'acompte sur impôt assis sur les bénéfices à compter du lundi 7 septembre 2026. Selon le matinal, cette mesure concerne notamment les personnes morales, les entreprises individuelles et les professions libérales. Le prélèvement de 5% sera appliqué librement sur les factures normalisées. À travers cette disposition, la Direction générale des impôts entend pousser les contribuables concernés à régulariser leur situation fiscale et renforcer par la même occasion le civisme fiscal. À Tanguéta, un accident de la circulation s'est produit hier samedi sur la route inter-État reliant Natitengo à Porga dans le département de l'Atakora. Selon la radio rurale locale de Tanguéta, un camion chargé de vivres du programme alimentaire mondial a perdu le contrôle dans la descente du village de Kosso dans l'arrondissement de Kotiakou. Les denrées transportées étaient destinées à l'approvisionnement des écoles bénéficiaires du programme national de cantine scolaire dans la région. Aucune perte en vies humaines n'est à déplorer. Toutefois, l'accident a occasionné d'importants dégâts matériels. Le conducteur grièvement blessé a été évacué d'urgence vers l'hôpital Saint-Jean-de-Dieu de Tanguéta. Après l'incident, la police républicaine s'est rendue sur les lieux pour sécuriser le périmètre. Il est 18h05 à Bembreke, place à l'actualité internationale. Au Sénégal, plus de 200 personnes ont manifesté hier samedi à Dakar contre la vie chère. Cette mobilisation s'inscrit dans le prolongement de la campagne 30 jours pour le juste prix. Très suivie sur les réseaux sociaux, la contestation ne concerne pas seulement les produits de première nécessité. Les manifestants dénoncent également le coût élevé des loisirs, notamment les salles de sport et les restaurants, ainsi que la hausse des prix du logement dans la capitale. Cette campagne est portée par un collectif qui rassemble des influenceurs et de simples citoyens apolitiques. Au Liban, des frappes israéliennes ont fait 4 morts et une vingtaine de blessés depuis hier samedi. Cette nouvelle escalade intervient après le lancement par le Hezbollah de 2 drones contre des soldats israéliens. L'attaque n'aurait toutefois pas fait de victimes côté israélien. Selon RFI, une localité du district de Nabatieh, situé à environ 25 km de la frontière israélienne, a également fait l'objet d'un ordre d'évacuation. Les bombardements menés notamment par des tirs d'artillerie et des frappes de drones se sont poursuivis jusqu'aux premières heures de ce dimanche. Aux États-Unis, à présent, ce samedi, un quatrième navire soupçonné d'être lié au narcotrafic a été détruit au large de l'Équateur par l'armée américaine. Cette opération intervient dans le cadre d'une campagne militaire américaine lancée depuis un an dans le Pacifique oriental et la mer des Caraïbes contre des embarcations soupçonnées d'appartenir à des trafiquants de drogue.

0: Selon le bilan communiqué, plus de 200 personnes ont été tuées depuis le début de cette campagne de frappe. Place aux nouvelles sportives.
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0: La Coupe du monde féminine des moins de 20 ans a démarré hier samedi avec l'entrée en lice du Bénin face au Mexique. Menées 2-0, les Amazones du Bénin ont réussi à revenir au score grâce à leur atout offensif numéro 1, Romain Gandonou, auteur d'un doublé. Grâce à ce match nul, le Bénin repart avec un point pour son entrée en lice dans cette Coupe du monde féminine U20. En handball également, les couleurs nationales ont été défendues. Les Amazones du Bénin ont décroché hier samedi à Ouagadougou leur billet pour la grande finale de l'IHF Nation Trophy face au Nigeria. Les Béninoises se sont imposées au terme d'un duel sur le score de 38-37. Après un temps réglementaire très disputé, les deux équipes étaient à 32 buts partout. Il a donc fallu passer par les prolongations pour que les Amazones prennent le contrôle. Le Bénin est désormais à une seule victoire du sacre continental. Mesdames et messieurs, c'est sur ces informations sportives que se referme ce journal. Mais avant de prendre congé de vous, le rappel des titres. La Ghanie de Boué a été célébrée hier samedi à Gamia en présence des rois, des dignitaires et des autorités communales à divers niveaux. Plusieurs activités culturelles ont marqué cette célébration. Accident de circulation à Tangueta, un camion chargé de vivres du Programme alimentaire mondial a fait une sortie de route hier samedi sur la route inter-État reliant Natitengo à Porga. Plusieurs dégâts ont été enregistrés. Et puis aussi, les personnes sont descendues dans les rues hier samedi pour dénoncer la hausse des prix des biens et services. Une mobilisation qui intervient dans le cadre de la campagne 30 jours pour le juste prix, portée par un collectif d'influenceurs et de citoyens. Ainsi prend fin cette dernière édition d'actualité mise en onde par Inoussa Boko. Et pour la présentation, je suis Abbas Zato. Portez-vous bien.

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Le directeur du CEG Bembeleke porte à la connaissance des parents d'élèves, des tuteurs et élèves conformément aux instructions de l'État que la pré-rentrée est fixée au lundi 7 septembre 2026. Cette journée sera consacrée au nettoyage général du collège, à l'inscription des nouveaux élèves. Après la semaine de la pré-rentrée, l'inscription des nouveaux élèves ne sera possible que les mercredis et vendredis à partir de 15h. Les cours démarreront effectivement la première journée de la rentrée fixée le lundi 14 septembre 2026. Les listes des anciens élèves et les emplois de temps seront affichées devant les salles de classe dans la semaine de la pré-rentrée. Le directeur compte sur le sens habituel du respect des normes de tous les acteurs de l'éducation et sur la mobilisation de tous pour une rentrée scolaire réussie. Ibrahim Pera Samba, directeur du CEG Bembeleke, a signé ce communiqué. Mesdames et messieurs, ainsi s'achève la lecture des communiqués. Merci pour votre attention et portez-vous bien.

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Oui, c'est vrai que ma chaîne. Voilà, sinon ça gagne. Il est ici, vous, Dama. 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